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1: Villes sont tombées. La guerre est finie. C'est la plus grande victoire de la révolution. Dans la dernière semaine, on trouve à la guerre simultanément à droite, à gauche et au centre, en direction de la capitale.
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